0: de saccage pour se vautrer dans la vie des aveux et des infamies, pour lâcher toutes ses flèches, déposer tous ses voiles, mettre ses masques rouges, noirs et verts et se mettre à danser sur l'héritage de l'inconnu.
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